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aussi plusieurs actes de violence graves hier soir. Et la police et KSMF viennent bien intervenir pour ici contrôler la situation. Nous remercions les forces de l'ordre, mais nous considérons que la police et KSMF pour bien agir plus fermement envers les fauteurs de troubles. Et c'est bien, servir une méthode plus sévère, mais toujours avec discernement. Il faudrait qu'il soit clair, c'est qui prend la loi dans cela même pour subir les conséquences. 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Fait ça gagne quand on trouve un jeune puis garde toute la vie comme ça. 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Pareil, comme on dit, il peut prendre effet à 8h30 ce soir, mais cette fois-là, curfew là pour lever 5h grand matin, pour permettre que l'activité reprend comme au besoin. Encore une fois, on demande votre collaboration et votre coopération pour que tout passe bien. Vous avez besoin de dire aussi que la police est dans l'information qui est capable et non encore un acte de violence dans certaines régions ce soir. D'ailleurs, nous pouvons étendre le couvre-feu aux deux nouvelles régions, Saint-Pierre et Quartier Militaire. 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

0: escalade que la police prévoit là arriver. La police et KSMF pas point aucune hésitation pour servir les moyens nécessaires pour empêcher la situation dégradée. Il faut dire clair dans la tête du monde. Nous continuerons vigilants dans nos situations et nous restons confiants le progrès que la police peut faire pour démanteler ce réseau, pour payer les gens vulnérables et les enfants pour faire des ordres dans nos pays. 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Je veux remercier aussi les gens et les forces vives qui, dans certaines régions, sont organisées pour empêcher les métiers de propager la violence, ceux même de organiser. Et tout ce qui peut apaiser une tension par une parole et par un acte pour remercier eux. Mais il faudrait seulement qu'ils ne pas prennent la justice dans leurs propres mains. Nous vous conseillons de tenir eux au courant de l'évolution de la situation et nous remercier eux encore une fois pour votre coopération. Nous encourager parce à l'esprit de solidarité et patriotisme que nous pouvons vivre dans le pays dans ce moment difficile-là. On nous reste toujours unis et continuer à travailler ensemble pour retrouver la sérénité et la paix dans nos pays. Merci.
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